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poêlée. Sur le râble, sur les cuisses, vous en trouverez. Dans une poêle huilée, faites revenir ces filets. Salez-les, poivrez-les, mettez de côté. Vous désossez avec soin ce qui reste du lapin. Cherchez bien, raclez bien et ne laissez rien. Ajoutez-y sans retard le veau, le porc et le lard et le foie. Et tout ça, passez-le au hachoir. Pour qu'enfin cette terrine ait une saveur divine, sel et poivre, quatre épices et grand verre de gin.

Morceaux de barre de fine et d'une couche bien épaisse de la farce au gin. Maintenant, vous disposez des noisettes et des filets, puis encore de la farce et vous recommencez. Quand vous avez terminé, d'une barbe vous couvrez. C'est à four pas trop chaud que vous la mettrez. N'oubliez pas, je vous prie, de la cuire au bain-marie.

0: Il va bientôt être l'heure. Avec Antoine, on avait ramené un bouquin sur les bienfaits des arbres qu'on voulait vous lire. Antoine, est-ce que tu veux commencer ou, Il y a le tilleul ou le bouleau ? Lequel t'énerve le plus ?
1: Le tilleul m'énerve.
0: Le tilleul énerve Antoine, donc je vais lui ramener le livre. Vous pouvez faire des bruits de bouche en attendant.
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4: Tilleul ! Nom scientifique Tilia Cordata ! Famille Maluacée, Malvacée. Le tilleul évoque la relaxation, les agréables infusions de fleurs le soir, avant le coucher et, pour certains d'entre nous, de doux souvenirs d'enfance de sieste sous l'arbre ou pour Marcel Proust de Madeleine trempé dans une infusion de tilleul. Mais c'est sans oublier ces nombreux autres caractères qui font de lui un arbre vraiment incontournable. Le tilleul est entièrement comestible, doté d'un grand pouvoir nutritif. Tout dans cet arbre peut être utilisé, que ce soit pour préparer des remèdes, des feuilles, les fleurs, le bois ou les bourgeons. Pour confectionner toutes sortes d'objets pratiques, tels que des cordes, des filets, des nattes, etc. Cet arbre de la famille des Malvacées est d'autant plus intéressant à connaître que c'est un arbre très répandu.
5: Et on embrasse tous les Malvacées de la planète.

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2: Je suis avec Catherine Hugo dans une grande salle du château de Mons à Arlan. Et Catherine Hugo, aujourd'hui, est là pour nous parler de Christine de Pizan en tant qu'amatrice de cette autrice du fin 14e, début 15e siècle. Alors, Christine de Pizan, on pourrait se dire pourquoi aller chercher une autrice aussi loin, alors qu'on a de nombreux auteurs et autrices maintenant. Peut-être que c'est dans le nom, autrice. Alors, Christine de Pizan, Catherine, qui est-ce ?
3: Alors, d'abord, je voudrais dire que c'est vrai que j'aime beaucoup Christine de Pizan. C'est vrai qu'elle est à l'origine de ce néologisme autrix. On pourrait être tenté de féminiser le nom d'auteur par auteure, mais il faut se rappeler que c'est Christine de Pizan qui, au début du XVe siècle, a imposé ce néologisme, donc il faut honorer sa mémoire en tant que première femme de lettres qui vit de son activité de femme de lettres et qui impose ce nom d'autrice.
2: Alors, elle l'a imposé, ce terme ?
3: Elle l'a imposé par la qualité de ses œuvres. Et déjà à son époque, elle était extrêmement reconnue, d'abord pour des œuvres de poésie et ensuite pour des œuvres qui étaient extrêmement militantes dans la défense de la vocation de la femme et de l'honneur de la femme.
2: Et alors, comment ça se traduit à cette époque, cette défense de l'honneur de la femme et peut-être des droits des femmes ? Est-ce qu'on peut déjà parler de droits des femmes ?
3: Non, je ne pense pas qu'on puisse parler de droits des femmes à cette époque. Je ne pense pas qu'on puisse parler de féminisme non plus, mais simplement d'honneur et de dignité de la femme. Mais il n'en demeure pas moins que les féministes du XXe, du XIXe et du XXe ont reconnu dans Christine de Pizan leur, entre guillemets, mère. Elle a été extrêmement célèbre aux États-Unis, avant même Simone de Beauvoir. Simone de Beauvoir a été adulée aux États-Unis, mais Christine de Pizan a fait l'objet de nombreuses études dans les universités. J'ai été stupéfaite de voir la qualité de ses études, parce que ce n'est pas facile aux États-Unis, dans la mesure où elle ne peut pas être lue sans traduction. Donc il faut connaître le moyen français, non pas l'ancien français, mais le moyen français. C'est comme une langue étrangère pour nous. Or, j'étais surprise de voir que dans les universités américaines, il y avait beaucoup d'efforts de traduction et beaucoup d'études très savantes, peut-être même plus qu'en France.
2: Alors, Christine First, peut-être on peut replacer son œuvre et sa bibliographie à Christine. Celle qui l'a fait apparemment beaucoup plus connaître aux États-Unis en premier qu'en France.

0: Et singulièrement, elle n'a pas voulu se remarier, alors que la situation des femmes à cette époque est assez difficile. Quand on est veuve, on cherche toujours à se remarier. Et elle a décidé d'écrire de la poésie pour subvenir aux besoins de sa famille, qui était élargie d'ailleurs. Hein. C'est pas simplement ses enfants, c'est sa mère, ses neveux, ses nièces. Et elle s'est battue également pour demander devant la justice la rectification de la succession de son mari. Donc elle a passé 20 ans à batailler devant les tribunaux. Elle a été reconnue à la Cour de France pour ses travaux d'écriture de poèmes. Donc elle s'inscrit dans la poésie de l'amour courtois. Et elle a obtenu la protection de la reine Isabeau de Bavière, qui à cette époque joue un rôle important à la cour de France, puisque son mari Charles VI est fou. Enfin, petit à petit, sa folie s'est révélée. Et donc Isabeau de Bavière fait office de régente. Donc elle a autour d'elle beaucoup de femmes, dont Christine de Pisan, et Christine de Pisan honore la condition féminine, et déjà dans ses poèmes, elle considère que la poésie de l'amour courtois dérive et elle relève certains propos grivois qu'elle n'aime pas, donc dans sa poésie déjà, elle conteste cette dérive. Et puis ensuite arrive la grande querelle du roman de la Rose. Alors on peut s'étonner qu'elle se soit engagée dans une lutte féroce contre le roman de la Rose, mais en réalité, le roman de la Rose n'est pas à l'eau de rose. Il y a deux parties dans le roman de la Rose. La première partie, celle de Guillaume de Lory, c'est tout à fait dans ce que notre imaginaire collectif a retenu, c'est-à-dire une poésie de l'amour courtois. Mais la deuxième partie, qui a été écrite par Jean Demain, est tout à fait différente. En fait, Jean Demain a repris un ouvrage inachevé qui était déjà célèbre pour le réexploiter à sa manière et dans un tout autre style et dans une tout autre démonstration. Il l'a utilisé pour faire une démonstration de son érudition et aussi, et c'est là où entre en jeu Christine de Pisan, et aussi pour déployer une misogynie qui était absolument horrible. Et ce que l'on peut appeler grivoiserie devient vraiment propos vulgaire. Et on comprend donc que Christine de Pisan se soit élevée contre les compliments qu'on pouvait adresser à Jean Demain. De là, une querelle de critique littéraire, parce qu'alors elle s'est affirmée en tant que critique littéraire. Et ensuite, il y a eu une querelle épistolaire, et c'est à l'occasion de cette querelle épistolaire qu'elle est devenue plus que critique, qu'elle est devenue auteur. Cela a été un élément déclenchant dans sa vocation de femme de lettres, puisque à partir de là, elle a écrit « La cité des dames », qui est vraiment un ouvrage de militante pratiquement pour la cause féminine, où elle a une vision du monde dans lequel la place de la femme est tout à fait importante, honorée en tant qu'acteur de sagesse.
1: Dans ce contexte-là, la misogynie dont avait fait preuve Jean Demain était habituelle, normale. Est-ce qu'on a une idée un peu du contexte de l'époque, du traitement des femmes ?
0: Oui, comme je le disais, Jean Demain a exacerbé cette misogynie, mais déjà dans la poésie de l'amour courtois, il y avait cette tendance à la grivoiserie. Et cette tendance de se moquer des femmes, je dois dire que Jean Demain a poussé à l'extrême la vulgarité, la grossièreté, et donc Christine de Pisan, dans cette querelle épistolaire, s'est affirmée en tant que critique littéraire en voulant démontrer que ce n'est pas parce qu'on est érudit, ce n'est pas parce qu'on est homme d'église, que l'on peut s'autoriser de telles dérives et qu'en fait, il n'y a pas lieu de les accepter. L'érudition n'excuse pas tout. Et je trouve que c'est intéressant en tant que tel. Et l'homme de lettres aussi, l'érudit, a une responsabilité sociale.

0: sociétal, on dirait aujourd'hui. Une responsabilité dans le sens où il ne doit pas ouvrir la voie à des débordements qui risquent de porter atteinte à un genre, on dirait, au genre des femmes. Et à l'inverse, hein, je dois dire qu'elle ne souhaite pas, dans la Cité des Dames, elle ne souhaite pas monter un genre contre un autre, elle ne souhaite pas imposer la prévalence du genre féminin. Ce qu'elle demande, c'est simplement une harmonie entre les deux genres.
1: Et alors, quel a été le résultat ? Ça a été sa célébrité, sa grande célébrité à l'époque. Est-ce qu'elle est sortie grandie et vainqueuse, vainqueur de cette battle, comme on dirait aujourd'hui ?
0: Oui, elle est sortie grandie parce que elle n'a cessé d'écrire à partir de ce moment-là avec beaucoup d'allant, d'énergie, de talent. Et elle s'est véritablement imposée à la cour de France. Elle a également suscité ce que l'on a appelé la querelle des femmes, qui a parcouru tous les siècles ultérieurs. Et je pense par exemple au XVIe siècle avec Marguerite d'Angoulême, mais aussi au XVIIe siècle avec les femmes fortes, où là encore il était question de régentes. Ou sur le plan politique, il fallait que la femme s'affirme en tant que régente. Et donc, on a toujours eu besoin de relever dans l'Ancien Testament, dans l'Antiquité, on a toujours eu besoin de relever des exemples de modèles féminins pour essayer d'en imposer. Et c'est ce qu'a fait Christine de Pizan. Elle est allée rechercher dans l'histoire ces modèles féminins qui étaient en situation d'édifier, hein, c'est cela, en situation d'édifier aussi bien les hommes que les femmes. Donc vous voyez que son bel élan a joué dans les siècles ultérieurs, jusqu'au XIXe siècle et ensuite jusqu'au XXe.
1: Et alors justement, elle, vous avez parlé tout à l'heure de sa grande célébrité aux États-Unis. À quel moment elle refait surface, ou est-ce qu'elle est restée un peu tapie dans l'ombre et à un moment a été redécouverte, ou est-ce que ça a été plutôt c'est resté plutôt stable, sa célébrité et son importance dans la littérature?
0: Je pense que elle est connue des féministes, mais dans l'opinion publique elle n'est pas très connue, elle n'a jamais été très connue, elle reste dans un cercle fermé d'érudits. Et aujourd'hui, elle est un peu critiquée aux États-Unis. Elle est moins populaire qu'une Simone de Beauvoir, par exemple, parce que, on dit qu'elle est catholique, on dit qu'elle est royaliste, et donc qui dit royaliste dit inféodée au paternalisme. Donc là, il y a cette dérive aux États-Unis, alors qu'en fait, il faut contextualiser. On ne peut absolument pas dire qu'elle est une féministe modèle pour le 21e siècle. Il faut relativiser, il faut contextualiser, il faut regarder que ce qu'elle a fait à son époque était extraordinaire. Et chaque époque a des femmes qui sont intéressantes, qui ont des apports. Bon, ben Christine au 15e a été remarquable, et je pense qu'elle doit inspirer les femmes d'aujourd'hui. Ben, à sa manière, elle doit les inspirer, et je crois qu'il est vraiment nécessaire de lui rendre hommage et de la faire connaître. Ses œuvres maintenant sont traduites en français d'aujourd'hui, sont accessibles dans les livres de poche, la collection livres de poche, et je crois que c'est intéressant de lire ses poèmes ou de lire La Cité des Dames, où elle est inspirée par Dame Loyauté, Dame Raison et Dame Justice. Donc vous voyez qu'elle a une vision de la société qui est très idéalisée. Bon, c'est une source d'inspiration.
1: Et c'est une source d'inspiration. Et alors, vous, personnellement, comment l'avez-vous découverte ? Comment êtes-vous tombée sur Christine de Pizan ?
0: Eh bien, parce que je me suis intéressée au féminisme en tant que femme, ce n'est pas très original. Et donc, elle fait partie des auteurs, quand on, euh, quand on est féministe, bah, elle fait partie des auteurs qu'il faut avoir lus. Voilà, puis on commence par Christine de Pizan et ensuite on remonte jusqu'à aujourd'hui.
1: Ah oui, parce que vous aviez, avec les amis du château de Mons, organisé une soirée pour découvrir. Alors, vous avez dit, on peut lire Christine de Pizan. On pouvait aussi entendre Christine de Pizan mardi dernier, donc le 16 juillet, il me semble, dans le château de Mons, à l'occasion d'une lecture par des amis du château de Mons. Il y avait là au moins Denise et Aline qu'on connaissait. Et vous refaites cette soirée, ces lectures de passage de Christine de Pizan avec les amis du château de Mons. Est-ce que vous voulez nous en dire deux mots?
0: Ah oui, très volontiers. Alors donc, cette association des amis du château de Mons, présidée par Lisette Weber, a eu l'idée l'année dernière de créer un cycle de lecture publique avec pour thématique les femmes de lettres. Voilà. Donc chaque année, il y aura une femme de lettres qui sera mise à l'honneur, et il s'agit de prêter sa voix à cette femme de lettres. Prêter sa voix, cela signifie que les amis eux de Mons prêtent leur voix à cette femme de lettres. Et il m'a semblé naturel de proposer Christine de Pizan pour commencer. Et la première Autrix, comme on dit, comme elle se nommait elle-même, la première Autrix, néologisme fameux. Et donc, les amies eux de Mons se sont réunies pour partager entre elles les échanges épistolaires de Christine de Pizan avec ses interlocuteurs qui essaie de lui clouer le bec, et elle répond et elle argumente, et j'ai trouvé que c'était passionnant. Donc on fait des découpages, évidemment, mais c'est bien de voir à quel point finalement les batailles des femmes du XXe siècle n'étaient pas si éloignées de ce qu'elle a pu vivre. Bon, je suis dans le domaine du droit. Bon, je pense que c'est au début du XXe siècle, au tout début du XXe siècle, qu'il y a eu la première femme avocate, ce qui paraît invraisemblable. Eh bien, il a fallu à cette femme beaucoup de force et beaucoup de conviction pour s'affirmer. Bon, c'est le début du XXe siècle, et en fait, Christine de Pizan a fait exactement la même chose dans cet échange épistolaire. On retrouve des expressions, c'est vraiment assez étonnant de voir finalement une certaine modernité. Au château de Mons, à 21h, voilà, il y aura un buffet à l'issue, parce que c'est vrai que ça a été un grand succès quand même, la première. On n'imaginait pas que l'ambiance serait aussi belle et aussi forte. Ça a beaucoup plu. Et nous avons également, enfin, j'ai fait une petite introduction pour situer le personnage, et j'ai retrouvé sur le site de la BNF des enluminures qui venaient illustrer les poèmes et aussi la Cité des Dames. Donc là aussi, c'était intéressant de saisir quelle pouvait être l'esthétique aussi qui soutient cette époque. Donc voilà, donc il y a un entracte lors duquel on peut beaucoup échanger, s'étonner les uns les autres. Et les amies, eux, de Mons, ont véritablement joué le jeu. Elles ont été très appréciées, elles se sont impliquées. Et même si nous sommes des amateurs, en fait, je trouve que c'est intéressant de s'approprier les textes. Et même si ce n'est pas parfait, qu'importe, s'approprier les textes, c'est aussi savoir partager et montrer que tout un chacun est capable de se familiariser avec ces textes anciens et ces femmes de lettres assez éloignées et qui en réalité entrent tout à fait dans la modernité.
1: Super, merci beaucoup Catherine Hugo pour ces petites explications. Rendez-vous donc le 6 août à 21h, au château de Mons, sur la commune d'Arlan, pour découvrir Christine de Pizan et en parler avec les amis, eux, du château de Mons. Merci beaucoup et à bientôt sur Radio Super.

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0: Et bonjour à toutes et à tous. Je pense qu'il va falloir baisser l'enceinte, éteindre l'enceinte, parce que sinon on va s'entendre parler comme si on parlait dans 10 micros différents. On est toujours au loco côtier.
1: Alors oui.
0: Nous ne sommes pas en direct aujourd'hui.
1: Plus.
0: Puisque nous sommes malades, le jeudi a été mis en quarantaine. Et nous sommes donc aujourd'hui, vendredi. Vendredi, pas n'importe quel vendredi, nous sommes le 12 mai, je crois.
1: C'est tout ça. Tout à fait. Le 13 mai.
0: Le 13 mai.
1: Le vendredi 13 mai.
0: Et nous ne sommes pas là où nous sommes actuellement, puisque nous y étions hier, et nous vous invitons à faire ce voyage dans le temps avec nous. Et avec nous aujourd'hui, ça tombe bien parce qu'on a du beau monde. Quel beau voyage dans le temps, d'ailleurs on en fera plusieurs. On va commencer avec Coco, notre nouvel animateur, le fan des locaux côtiers, enfin très présent aux locaux côtiers, plus autour du vélo et du rangement, bien, qui va nous parler aujourd'hui de sa deuxième activité, son autre activité à la Croix-Rouge. Il nous en dira plus dans quelques secondes. On va écouter aussi, un beau discours qui a eu lieu aujourd'hui. Ah, c'était beau au milieu de cette grande salle rutilante. On va écouter un discours de Paris, d'étudiants de Paris Agrotech, on écoutera et on en reparlera après. Et bien sûr, on va parler de ce qui se passe ce week-end. Donc c'est à partir d'aujourd'hui, puisqu'on est au week-end. En fait.
1: Ce week-end.
0: Nous sommes vendredi.
1: Il y a le marché le samedi matin.
0: Il y a le marché le samedi matin. Il y a des machins qui parlent aussi.
1: Ah oui, il y a des machins qui parlent, ouais. Et oui, effectivement, ouais.
0: Des vitrines qui parlent.
1: Et oui, c'est ça, tout à fait, on va en parler.
0: Donc Antoine nous en parlera bien, parce que lui aussi, il les fait parler.
1: J'ai fait parler, j'ai fait chanter, on s'entend très bien, elle et moi.
0: Très bien, une symbiose vitrine et homme. L'homme et la vitrine, l'animal préféré de l'homme. Et une chronique aussi, une tentative de chronique sur la art techno. On vous en saurait dans quelques instants.
1: Ça va être incroyable.
0: Je suppose que ça va être incroyable, mais en tout cas, non, ça va pas être incroyable. Mais on va écouter de la hard techno, et ça me fait plaisir. Et il y aura plein de bons plans. Une tonne de bons plans. Et à la fin, les petits trésors cachés de Pierre. Alors on dirait une émission culinaire un peu. Alors Pierre, aujourd'hui, il va nous faire des trésors cachés. Ça va être la farandole des trésors cachés de Pierre. Que vous retrouverez à la fin de cette émission, un repas gastronomique digne des plus grands restaurants. On va se régaler.
2: Et ouais, moi je ne vais pas parler de mandrin, mais enfin de musique, hein, essentiellement.
0: Ah, de musique. Bah, bien sûr, tu vas nous servir sur un plateau, et ce, en deux fois. Alors cette semaine, c'est la première fois, et la semaine prochaine, devinez quoi, c'est la deuxième fois.
2: Ouais.
0: Et alors, on a du public aujourd'hui, et plus derrière la machine à bière, là, en ce moment. Nous sommes au Loco Côtier, si vous aussi, vous voulez une bière prix libre, si vous adhérez au Loco Côtier, bien sûr, il faut être adhérent. Et si vous voulez dire un truc dans le micro, vous pouvez venir hier, puisque nous sommes déjà demain. Alors, on va commencer par Coco. Ou alors, tiens, est-ce qu'on écoute un petit jingle? Allez, un petit jingle.
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0: Eh oui! Ah, pardon, excusez-moi. C'est bon vieux Nicolas Bedos. Eh oui, si vous ne le saviez pas, vous êtes à Amber, précisément sous les locaux côtiers. Et aujourd'hui, sous les locaux côtiers, il y a une croix qu'on peut voir de loin. C'est celle de

0: il passe le message à tout le monde, les personnes intéressées, venir en bénévole. La porte est ouverte à tout le monde.
1: Ok, la porte est ouverte à tout le monde. Et alors, quel jour on peut aller bénévoler à la Croix-Rouge ?
0: Le jeudi matin.
1: Le jeudi matin, à partir de quelle heure ?
0: 3h. Le matin.
1: Le matin, ouais. Oui. Quand y a le coq qui chante, voilà, quand il y a du monde dehors, vous pouvez y aller et c'est aller à la Croix-Rouge.
0: Voilà.
1: Qu'est-ce qu'on fait à la Croix-Rouge ? Qu'est-ce qu'on peut bénévoler à la Croix-Rouge ?
0: Il peut donner du linge, il peut donner la vaisselle. Mmh. On prend pas les affaires enfants, bébés. Ah,
1: pourquoi ?
0: On prend pas, on n'a pas de place.
1: Ah, pas de place pour les bébés alors ?
0: Ouais. Et on vend les jeux enfants aussi, tout ça. Et on vend les livres aussi et les CD en promo.
1: Et les CD en promo ?
0: Ouais.
1: Et toi, tu fais quoi en particulier ? Tu fais de la vente ?
0: La vente, l'orange, tout ça.
1: Ok, d'accord. Et alors, est-ce qu'il y a des conditions pour devenir bénévole à la Croix-Rouge ?
0: Non, le paye une adhésion et après, je peux venir en bénévole.
1: Ok, donc n'importe qui peut y aller. Oui. Et alors, est-ce que tu connais l'adresse de la Croix-Rouge ?
0: Je le connais pas par cœur.
1: C'est rue de la République, il me semble, c'est ça ?
0: Ouais, c'est ça.
1: Ok, c'est donc rendez-vous rue de la République. Voilà. C'était un appel de coco pour la Croix-Rouge. Le coco Croix-Rouge, ça va bien ensemble. donc rendez-vous les jeudis matins à la Croix-Rouge, au rue de la République. Voilà, rue de la République, vous trouverez bien. Si vous êtes perdu et que vous retrouvez rue de Goy, vous pouvez aussi passer pour les permanences au locaux côtiers. Boire un café, voir une exposition, rencontrer des gens cool, faire du ménage.
2: Manger un biscuit.
0: Ou réparer les vélos.
1: Ou réparer le pain le jeudi matin. Pour les vélos, tu veux nous dire quand c'est, Coco ?
0: Le mercredi, ouais, ça. Le mercredi et le samedi matin.
1: Okay, très bien. Donc le mercredi après-midi et le samedi matin, l'atelier vélo des locaux côtiers est ouvert. C'est au 38 rue de Goy et vous ne pourrez pas le rater puisque la porte est grande ouverte. Et qu'est-ce qui est grand ouvert également ? Ce sont nos oreilles à l'appel d'étudiants d'AgroParisTech. Alors d'habitude, on les ferme plus tôt quand ça vient de Paris. Mais là, on va les ouvrir en grand et on va écouter un discours lors de la remise des diplômes à AgroParisTech.
3: Yeah.

0: Bonjour à tous et à toutes. Donc, comme vous le voyez, on n'est pas que Lola. Là, le discours qu'on va faire, c'est un discours qui vient de nous tous, ce collectif-là. Et donc, les diplômés de 2022 sont aujourd'hui réunis une dernière fois après 3 ou 4 années à AgroParisTech. Et nous sommes plusieurs à ne pas vouloir faire mine d'être fiers et méritantes d'obtenir ce diplôme à l'issue d'une formation qui pousse globalement à participer aux ravages sociaux et écologiques en cours. Nous ne nous considérons pas comme les talents d'une planète soutenable. Nous ne voyons pas les ravages écologiques et sociaux comme des enjeux ou des défis auxquels nous devrions trouver des solutions en tant qu'ingénieurs. Nous ne croyons pas que nous avons besoin de toutes les agricultures. Nous voyons plutôt que l'agro-industrie mène une guerre aux vivants et à la paysannerie partout sur Terre. Nous ne voyons pas les sciences et techniques comme neutres et apolitiques. Nous pensons que l'innovation technologique ou les start-up ne sauveront rien d'autre que le capitalisme. Nous ne croyons ni au développement durable, ni à la croissance verte, ni à la transition écologique, une expression qui sous-entend que la société pourra devenir soutenable sans qu'on se débarrasse de l'ordre social dominant.
1: AgroParisTech. AgroParisTech forme chaque année des centaines d'élèves à travailler pour l'industrie de diverses manières, trafiquer en labo des plantes pour des multinationales qui renforcent l'asservissement des agricultrices et des agriculteurs, concevoir des plats préparés et ensuite des chimiothérapies pour soigner les maladies causées, un

0: Inventer des labels bonne conscience pour permettre aux cadres de se croire héroïques en mangeant mieux que les autres. Développer des énergies dites vertes qui permettent d'accélérer la numérisation de la société tout en polluant et en exploitant à l'autre bout du monde. Pondre des rapports RSE d'autant plus longs et délirants que les crimes qu'ils masquent sont scandaleux. Ou encore compter des grenouilles et des papillons pour que les bétonneurs puissent les faire disparaître légalement. Ces jobs sont destructeurs et les choisir, c'est nuire en servant les intérêts de quelques-uns. C'est pourtant ces débouchés qui nous ont été présentés tout au long de notre cursus à AgroParisTech. En revanche, on ne nous a jamais parlé des diplômés qui considèrent que ces métiers font davantage partie des problèmes que des solutions et qui ont choisi de déserter.
1: Nous nous adressons à celles et ceux qui doutent, que ce doute soit quotidien ou fugitif. À vous qui avez accepté un boulot parce qu'il faut bien une première expérience. À vous dont les proches travaillent à perpétuer le système et qui sentez le poids de leur regard sur vos choix professionnels. À vous qui, assises derrière un bureau, regardez par la fenêtre en rêvant d'espace et de liberté. Vous qui prenez le TGV tous les week-ends en quête d'un bien-être jamais trouvé. À vous qui sentez un malaise monter sans pouvoir le nommer, qui trouvez souvent que ce monde est fou, qui avait envie de faire quelque chose mais ne savait pas trop quoi, ou qui espériez changer les choses de l'intérieur et n'y croyait déjà plus. Nous voulons vous dire que vous n'êtes pas les seuls à trouver qu'il y a quelque chose qui cloche, car il y a vraiment quelque chose qui cloche. Nous aussi, nous avons douté, et nous doutons parfois encore. Mais nous refusons de servir ce système, et nous avons décidé de chercher d'autres voies, de construire nos propres chemins.
2: Comment est-ce que ça a commencé ? Nous avons rencontré des personnes qui luttaient et nous les avons suivies sur leur terrain de lutte. Ils nous ont fait voir l'envers des projets que nous aurions pu mener en tant qu'ingénieurs. Je pense à Christina et Emmanuel qui voient le béton couler sur leur terre du plateau de Saclay. Je pense à ce trou desséché, une compensation bien dérisoire à une mare pleine de tritons. Ou encore à Nico qui voit de sa tour d'immeuble les jardins populaires de son enfance rasés pour la construction d'un écoquartier. Ici et là, nous avons rencontré des personnes qui expérimentent d'autres modes de vie, qui se réapproprient des savoirs et des savoir-faire pour ne plus dépendre du monopole d'industries polluantes. Des personnes qui comprennent leur territoire pour le vivre, pour vivre de lui sans l'épuiser, qui luttent activement contre des projets nuisibles, qui pratiquent au quotidien une écologie populaire, décoloniale et féministe, qui retrouvent le temps de vivre bien et de prendre soin les unes les uns des autres. Toutes ces rencontres nous ont inspirés pour imaginer notre propre voie.
3: J'habite depuis 2 ans à la ZAD de Notre-Dame-des-Landes où je fais de l'agriculture collective et vivrière, entre autres choses.
0: Moi, je suis en cours d'installation en apiculture dans le Dauphiné.
2: J'ai rejoint le mouvement Les Soulèvements de la Terre pour lutter contre l'accaparement des terres agricoles et leur bétonisation partout en France.
4: Je vis à la montagne, j'ai fait un boulot saisonnier et je me lance dans le dessin.
5: On s'installe en collectif dans le Tarn sur une ferme tardelien avec un paysan boulanger, des brasseurs et des arboriculteurs.
6: Je m'engage contre le nucléaire près de Bure.
7: Je me forme aujourd'hui pour m'installer demain et travailler de mes mains.
2: Nous considérons que ces façons de vivre sont plus que nécessaires et nous savons qu'elles nous rendront plus fortes et plus heureuses.
6: Vous craignez de faire un pas de côté parce qu'il ne ferait pas bien sur votre CV, de vous éloigner de votre famille et de votre réseau, de vous priver de la reconnaissance que vous vaudrez une carrière d'ingé agro. Mais quelle vie voulons-nous ? Un patron cynique, un salaire qui permet de prendre l'avion, un emprunt sur 30 ans pour un pavillon, même pas 5 semaines pour souffler par an dans un gîte insolite, un SUV électrique, un Fairphone et une carte de fidélité à la Biocoop, et puis un burn-out à 40 ans. Ne perdons pas notre temps, et surtout, ne laissons pas filer cette énergie qui boue quelque part en nous. Désertons avant d'être coincés par des obligations financières. N'attendons pas que nos mômes nous demandent des sous pour faire du shopping dans le métavers, parce que nous aurons manqué de temps pour les faire rêver à autre chose. N'attendons pas d'être incapables d'autre chose qu'une pseudo-reconversion dans le même taf, mais repeint en vert. N'attendons pas le 12e rapport du GIEC, qui démontrera que les États et les multinationales n'ont jamais rien fait d'autre qu'aggraver les problèmes et qui placera ses derniers espoirs dans les soulèvements et les révoltes populaires. Vous pouvez bifurquer maintenant. Commencer une formation de paysan boulanger, partir pour quelques mois de woofing, participer à un chantier sur une ZAD ou ailleurs, vous engager auprès de celles et ceux qui en ont besoin, vous investir dans un atelier vélo autogéré ou rejoindre un week-end de lutte avec les soulèvements de la terre. Ça peut commencer comme ça. À vous de trouver vos manières de bifurquer.

0: Et sommes-nous de retour? Ah oui, nous sommes de retour. Nous sommes de retour sur. Je m'entends pas trop bien. Allô? Allô? C'est bon? Ah, nous sommes de retour après ce petit discours. Alors, je voulais savoir ce que vous. Ah voilà, c'est ça. Ce que vous en aviez pensé de ce petit discours derrière les fagots lors de la remise de prix qui vient d'avoir lieu.
1: Alors oui, c'était ouais, moi j'avais c'était le contexte, c'était la remise des prix et du coup tous les étudiants en agrotech font un discours devant une assemblée pour
0: Alors ils sont dans une grande salle avec des dorures un petit peu et puis un grand bien habillé, costard machin. Et là, il y a une Lola qui est appelée apparemment et ils disent non, vous voyez, ce n'est pas Lola toute seule, nous sommes un collectif et ils disent leur truc. Alors, il y a des applaudissements, un petit peu mou. On remarquera, les applaudissements, c'est pas la folie non
1: Il
0: plus.
1: y en a quand même.
0: Il y en a quand même. On sent que le message est passé dans un endroit pas forcément où on s'attend forcément à ça.
1: Il n'était pas forcément censé passer, quoi, selon les conventions.
0: Des gros paritech, par exemple.
1: Des gros paritech.
0: Des gros paritech. Qu'est-ce que vous avez pensé de ce qui a été dit? Est-ce qu'il y a des points sur lesquels vous souhaiteriez revenir en particulier?
1: En fait, moi, je trouve ça intéressant que après, alors je sais pas, c'est combien de temps les études d'ingénieur, combien d'années
0: C'est 1 an, 6 mois.
1: Un an, 6 mois.
0: Mathieu, 5 ans, 5 ans.
1: 4 ans. Entre 3 et 4 ans. Ouais. En fait, je trouve ça assez cool en fait que après 3 ans, 4 ans d'études, ils puissent avoir ce recul sur l'utilité en fait de ces 3 ou 4 années où en fait ils font bon bah voilà avec ces 3 ans d'études en fait. On va pas les mettre à profit comme on nous demande de le faire et du coup on va plutôt aller voguer des occupations qui sont plutôt enfin qui sont plus saines en fait et plus chouettes et je trouve ça carrément cool en fait de qu'il y ait ce recul là pendant ce discours là je trouvais ça super intéressant.
0: Et ils le disent d'ailleurs dès le début, ils le disent nous avons vu, nous avons pu voir ce que c'était, nous avons pu tester, en apprendre un peu plus, voir le derrière de ce qu'il se passe et nous sommes tombés sur la conclusion que non, ce n'est pas le modèle qui nous permettra d'arriver à ce que nous voulons, c'est-à-dire une terre saine, une société saine, une nourriture saine, qui sont un peu la façade de com de la plupart des grands labels de nourriture.
1: Et en plus, c'est très courageux, quoi, parce que c'est des jeunes, quoi, qui sortent, qui sont en train de sortir de l'école. Et qui ont déjà ce point de vue-là sur l'après. Enfin, moi, quand je sortais de ma licence, j'étais là, bon, je vais faire ce pour quoi on m'a formé, quoi. Je me posais pas tout de suite la question de je vais faire quelque chose de sain. Donc, je trouve ça assez chouette.
2: Et alors, du coup, donc, ces jeunes parlent. Et ceux qui les ont formés, ils disent quoi? Alors, du coup, ils sont. Ils sont complètement décontenancés. Comment ça se marche?
0: On n'a pas les retours.
2: Vous n'avez pas de retour.
0: De ça, on a juste cette vidéo qui, moi, j'ai vu ce matin, entreaperçu de loin. Et on me l'a envoyé plusieurs fois dans la foulée. Donc, je me suis dit, c'est peut-être un truc à écouter. Bon, t'as un gros truc de gauchiste, hein, clairement. C'est les gauchos de la promo. T'as les autres qui sont là. Ouais, allez-y parler. Vous n'allez pas gagner d'argent. Je vais faire du dessin. Je vais faire des ateliers VO, autogé, tu vas voir. Je vais faire 8 000 balles par mois, tu vas voir.
2: Il y a plusieurs groupes. Alors, du coup, il y a, comme tu dis, un peu les gauchos. Et puis, il y a d'autres qui sont un petit peu d'accord, du coup. Alors, ils se battent pas entre eux. Enfin,
0: en fait, c'est un petit peu stéréotypé, la petite bibi que je viens de faire, mais de ce qu'ils disent, en fait, il n'y a pas d'alternative à l'intérieur des filiales. Ça peut être les filiales bovines. Il y a un moment, ils parlent, c'est assez satisfaisant, ils parlent du cadre qui se donne une bonne conscience en achetant un label rouge, qui est le label de qualité le plus incroyable, le plus cher aussi, que seuls les cadres peuvent s'offrir. Et ça va de là, il parle de transition écologique, des grandes entreprises, du coup, qui utilisent plutôt du greenwashing, et en fait, ce modèle d'agronome, d'ingénieur agronome, n'arrivera jamais à faire que ce soit. Le métier en lui-même correspond à une industrie, en fait. celle de l'ingénierie agronomique. Et du coup, il n'y a pas moyen, en faisant ça, qu'on change les choses. Et c'est pour ça qu'ils se présentent et ils indiquent leur reconversion, qui n'est pas des plus banales.
1: Et puis, parler de soulagement de conscience, des cadres et tout, et en fait, ça me fait penser... Alors, c'est pas super joyeux, quoi, mais ça me fait penser aux exécutions dans certaines armées. Où, en fait, le peloton d'exécution, il y en avait un qui avait une balle à blanc. Et du coup, en fait, on ne savait pas qui avait vraiment tiré. Et en fait, on pouvait toujours se dire, c'est moi qui avais la balle à blanc et moi, j'ai tué personne, quoi. Du coup, ça me fait penser un peu à ça, le fait de... Bah voilà, maintenant, vous allez trouver des technologies pour essayer d'arranger les choses, machin, etc. Et du coup, il y a un peu ce truc-là de soulagement de conscience. Enfin, c'est ce que j'entendais, en tout cas, dans ce qu'il disait. Et ouais, en fait, genre juste le meilleur moyen de pas, peut-être de pas niquer la nature, c'est de pas penser à niquer la nature, quoi, ou... Enfin...
0: Pas participer au système, finalement. Oui.
1: Tout à fait.
0: Notre petite action, dernière, on a le public qui est là, passionné par ce qu'on dit, mais qui aimerait tant dire des choses du fond du cœur. Bah, ils vont pouvoir en dire des choses et ils vont bientôt pouvoir en dire. En tout cas, sûrement, tiens, Mathieu qui est là de loin, là, il va sûrement venir nous parler un petit peu, il va nous dire un petit mot ou deux après ce jingle, puisque nous allons parler des vitrines qui parlent.
3: Lambert, sous préfecture.
4: Encore
3: 7500 habitants dans 6200 agglomérés.
4: C'est du propre.
5: Spécialité.
4: Terrine de volaille aux truffes.
5: Ah.
4: Crêpes au jambon.
5: Ah.
4: Coco au vin rouge. Et rien à boire.
5: Rien à boire.
4: Vin de Saint-Pourçain, de Vermonton et divers crus locaux.
6: Eh ben, Dieu de vin, Dieu, rien que d'y penser. J'ai la vessie pareille à un hérisson furieux.
0: Est-ce que ce serait pas le jingle idéal pour enchaîner sur les vitrines qui parlent, puisque cette année, vous allez déguster, nous allons déguster, puisque nous allons goûter le centre-ville. Alors, qu'est-ce que ça veut dire, goûter le centre-ville ? Oh ! Bonjour, vous ici, Mathieu de Carton Plein, un des protagonistes de cet événement. De quoi ça s'agit ?
7: C'est le dévoré du regard.
0: Ah, dévoré du regard ?
7: Lécher les trottoirs.
0: Lécher les trottoirs, ouais, ça peut être ça, comme dans American History X, par exemple.
7: Qu'est-ce que ça pourrait être d'autre ? Croquer les vitrines ?
0: Croquer les vitrines ?
7: Je sais pas.
1: Manger des kebabs ?
7: Manger des kebabs.
0: Manger des kebabs.
7: Surtout.
0: Voilà, goûter du spectacle. Alors, il y aura plein de trucs ce week-end. Peut-être, Antoine, tu veux nous en faire part un peu de quelques...
1: Alors, on peut parler de quelques plans qu'il y aura ce week-end. En fait, il y aura pas mal de choses. Il y aura des spectacles, des expositions, des activités, des lectures de contes. Il y a plein de choses, parce qu'il y a plein de participants. Et tout le monde propose quelque chose de différent.
7: D'artistes participants.
2: Il y a plein de vitrines, alors, du coup.
1: Exactement, plein de vitrines. Donc,
0: il y a plein de vitrines vides à Amber.
1: Alors après, on a la petite carte, alors je peux vous la montrer au micro. Voilà.
0: Attends, est-ce que tu peux mieux faire plus de bruit avec la carte pour... Ah voilà, là on l'entend, voilà. On la voit très...
1: C'est la carte radiophonique. Et donc parmi, par exemple, ces vitrines, je vais en prendre 2-3 au hasard. Alors une exposition photographique, par exemple de Martial Delorme, photographie en bilan sur papier. Il y aura des ateliers, les adroits au violon, des dessins sur vitre, chez la Fadette, des contes et de la scénographie, des danses, des expositions. En fait, il y a vraiment beaucoup de choses. Je peux pas tout vous lire en fait parce qu'il y a tellement de trucs différents.
0: C'est donc incroyable.
1: Et oui, ça va être absolument incroyable. Et il y aura toute une scénographie de rue aussi, qui a été mise en place par le PMU et Carton Plein. Qui a participé cet après-midi ?
7: Le Paris des mutations urbaines, principalement.
0: Le PMU.
1: Avec le camp. Oui. Tout à fait, oui. J'oublie.
0: C'est le petit nom qu'on leur donne.
1: Et du coup, en fait, les rues sont déjà bien habillées. Et c'est pas encore fini, puisque demain la rue revêtira son deuxième vêtement. Je me perds complètement dans ce que je suis en train de me dire. Puisque ce n'est pas encore fini. Et donc c'est le 14 et le 15 mai pour le public. En fait, vous pourrez venir visiter les vitrines, apprécier la rue et goûter le centre-ville pendant ces deux jours. Alors les horaires. De 10h à 19h, je crois, le samedi, et de 10h à 17h le dimanche.
0: Un petit truc à rajouter, Mathieu, un petit événement à nous communiquer ?
7: Oui, le karaoké du samedi soir.
0: Ah oui, le karaoké du samedi soir.
7: Place des Minimes au pub.
0: Au pub.
7: Absolument.
0: Venez avec votre gorge, votre voix, vos poumons et votre gosier, puisqu'il y aura de la bière. Il y aura,
7: il y aura des donc chansons. Le porte-monnaie aussi.
0: N'oubliez pas le porte-monnaie. N'oubliez pas le porte-monnaie.
1: Ça va être bien sympa ce karaoké.
0: Et dans toutes ces vitrines-là, il y aura aussi une vitrine qui sera très sonore, très intéressante, sonorement parlant, bien entendu. Ce sera rue du Château, il me semble, dans le coin. Voilà, en face de Nem Saigon, c'est ça ?
7: Absolument, oui.
0: Il y aura une vitrine dans un angle avec. Qu'est-ce qu'il y aura, quoi ?
7: Pas loin de la buvette.
0: Pas loin de la buvette. Pas loin. Y a
7: c'est bon à savoir.
0: Ah, pas loin de la buvette, il y aura. Une
1: vitrine.
7: Qu'est-ce qu'il va y avoir ?
0: Une vitrine. Une
7: vitrine qui parle. Une vitrine qui parle.
0: Qui va parler très fort. Qui va parler comme ça. De radio, puisqu'il y aura Radio Super. Voilà, de 16h à 18h. Et puis le reste de la journée, on balancera du son. Et la SACEM viendra demander des sous à carton plein. Voilà.
1: Pourquoi tu rigoles nerveusement
7: Non, non. Bonjour, la SACEM.
0: On vous aime beaucoup, la SACEM. Promis, on s'inscrit bientôt.
1: La SACEM, SACEM, pardon.
7: Tu veux pas mettre le... Enchaînons, s'il vous plaît. Balance la musique.
0: Ah non, je voulais mettre le fouet.
1: Qu'est-ce que c'est que ça?
0: Ah, ça a dit.
1: Ça, c'est pas mal.
0: Ah, oui, c'est pas mal, ça. Laisse, ah, c'est pas mal. C'est bien, ça.
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0: Et voilà, ce sera la teuf donc samedi, 16h, oh là, je vais pas y arriver. 16h à 18h, rue du Château, où vous aurez Radio Super, un super plateau, il y aura carton plein, il y aura le PMU, il y aura un jeu des mille fourmes, où c'est le grand retour de jeu des fourmes, il y aura de la musique. Et le soir, karaoké à partir de 20h, 20h30, 20h30, c'est bien, 20h30. Et alors, comme on est la radio de la teuf, et ben on a ramené du son de teuf cette semaine, parce que je me promenais dans les dernières expéditions des labels sur la boîte mail de Radio Super. Et à ce propos, je vous promets d'ailleurs que bientôt, il y aura toute une vague de nouveaux sons dans la programmation de Radio Super. Et alors, donc, que je me promenais et que la boîte mail aux 400 albums non écoutés ne répondait plus de rien, alourdie par cette masse énorme de dossiers MP3 et Wave en attente, je décidais de me relancer et d'écouter quelque chose de plus dur. Et c'est finalement une vidéo, une publicité pour je ne sais plus trop quoi, puisque le sujet de la courte vidéo se portait sur, oh mon Dieu, le plus grand problème auquel doivent faire face les DJ sur cette planète, c'est cette envie pressante d'aller aux toilettes au milieu du set. On y voit en effet une DJ devoir lancer une piste. Tu peux, hésite pas à rigoler dans le micro quand je fais des blagues. Ça. On y voit en effet une DJ devoir lancer la piste, passer un barrage de sécurité, se faire indiquer les toilettes par une assistante, devoir courir à travers la foule en délire et revenir en courant par le même chemin avant que le beat, le drop, n'arrive. Et le tout, s'il vous plaît, avec le sourire et en restant en classe. Alors, les plus puritains d'entre vous n'arriveront qu'à s'offusquer de ce que ce soit le plus grand problème des DJ, ou encore que DJ, c'est pas vraiment un métier, si leur plus grand problème, c'est de pouvoir aller aux toilettes pendant leur set. N'est-ce pas, Pierre ?
2: Ça doit être coton, ouais, je comprends.
0: Mais ce qui va marquer, ça reste la musique et le court extrait du drop de la DJ qui revenait du petit coin. Alors, elle revient du petit coin et elle met un gros drop. Un drop techno très industriel, très lourd, un genre de 457 Wastemaster JCB de carrière à déplacer du gravier par 20 tonnes. Ah, ça c'est de la musique dont j'avais besoin en début de semaine. Je suis donc à la trace de cette track et essaye de remonter les méandres de la chose.

et c'est donc Lucas Martin avec ce Tokuyomi sorti sur le label Acronyme avec 2K en novembre 2021 qui m'embête sur les pas de ce style, la hard techno. Alors, la hard techno, c'est un peu complexe à définir tant les tentacules de la pieuvre qu'est la musique électronique ou que sont les musiques électroniques sont difficiles à isoler les uns des autres. Bon, en tout cas, chercher le là dans le si, la hard techno, la hard techno, c'est dur et ça tape. Et c'est bourrin, mais c'est fin et ça se mange sans fin. Il y a parfois un côté new beat, un peu plus contemporain, limite tribe, mais sans l'image stéréotypée du public de la tribe.

Et j'ai d'abord écouté le très bon collectif Acronym dont vous venez d'entendre un autre extrait, Exile der Schatten, Path of Despair. Puis je me suis baladé chez les artistes présentés dans l'infographie de l'excellent site de Every Noise at Once. Le problème avec la hard techno, sûrement un nouveau courant de la mode dans les cercles des amateurs de techno, c'est que son nom est encore trop proche de la hard tech, avec des cas s'il vous plaît. Comme, ok, on va s'écouter hard tech à fond. Oui, oui, le mot hard tech, ça réveille en moi des souvenirs de soirées au cratère à Clermont, des nuits qui n'en finissent pas et une faune qui devient de plus en plus pâle au fil des heures. Comme c'est très proche et que mon exploration de ce style musical équivaut à une grande expédition sur le palier de ma porte, je ne vais pas pouvoir vous en dire beaucoup plus sur ce style, pas plus qu'en vous passant un autre extrait un peu plus tard. Mais pour le moment, de ce que j'ai pu voir et explorer de la techno de chez nos voisins sur cet excellent site, je vous le rappelle, Every Noise at Once, c'est cela. La techno belge est un peu plus house dans son ensemble, un peu plus guindée, presque dans sa proposition, sur mon échelle de l'appréciation de la musique par tranche sociale de ceux qui l'écoutent. C'est-à-dire qu'à l'écoute de Skov Boden, un bon exemple, certains titres, hein, eh bien, on imagine plus aisément une foule assez distinguée, assez classe, au moins en début de soirée.

0: jusque là. Est-ce que vous entendez cette petite différence? On sent un petit peu là le truc, ouais, vachement.
1: C'est un poil plus sophistiqué.
0: C'est sophistiqué, mais ah, je sais pas, ouais, il manque un truc. Bon, en tout cas, quand on part dans la techno, si on part de Détroit, en tout cas, on finit toujours par tomber à Berlin, à techno berlinoise. C'est du sérieux pour tout DJ domicilié à Berlin, le sérieux, l'ultra sérieux et de rigueur. Le sérieux transparaît même sur le visage des jeunes artistes rasés de près, propres sur eux, pas un pli, pas un poil, pas un sourire. Sérieux qui se retrouve dans une musique beaucoup moins fun, plus profonde et en même temps beaucoup moins lisse que ce qu'on peut s'imaginer quand on parle de techno. Des sons en effet travaillés, des arrangements nouveaux, des boucles assez intelligemment mises où on croit que oh, on va écouter de la techno boum boum et en fait on écoute un truc qui nous fait rentrer dedans. Et même parfois derrière ses coiffures trop parfaites et ses petites lunettes trop sérieuses, un fond de nostalgie de, attention tenez-vous bien, de l'Eurodance, comme dans l'excellent EP Power d'Alignment en anglais, un DJ berlinois avec lequel je vous laisse. Merci d'avoir écouté et à bientôt sur les pistes de danse d'Ambert.

0: Et nous sommes de retour sur Radio Super. Après cette superbe chronique de Gaston sur la art techno, il revient avec de la mousse de bière dans sa moustache. Le sacripant.
1: C'est important pour la radio.
0: C'est important la mousse de bière sur la moustache.
1: Tous les petits techniques qu'on peut trouver pour améliorer sa prononciation sont les bienvenus. Si vous aussi vous souhaitez expérimenter de nouvelles techniques pour faire de la radio, comme celle-ci qui est aussi un promptique
0: qui marche particulièrement bien. Hein,
1: qui marche particulièrement bien parce que l'article
0: incroyable.
1: Les bons plans. Il me faut des bons plans. Donnez-moi des bons plans.
0: Donnez-moi des bons plans. Qui a caché la malle à bons plans?
1: Ah, tiens, des bons. Les bons plans. Ah, il y aura des stages de Ella.
0: Eh bien, le stage de Ella.
1: Alors, attends, on a Pierre qui a trouvé une feuille avec des...
2: Alors, que va-t-il se passer à Tours-sur-Mémonde, à l'hôtel des voyageurs et des voyageuses? Au mois de mai, apparemment, ça a commencé bien. Alors, attends.
1: Ça a commencé depuis le début du mois de mai, au moins depuis le 1er mai.
2: Voilà. Donc, d'accord, il y a des choses qui se passent du 23 avril au 6 juin. Alors, je vais te dire tout.
1: On peut discuter le plus proche dans le temps.
2: Ouais, alors, non, pardon, il y a des choses qui sont déjà passées. Alors, on va dire ce qui se passe dimanche 15. Alors, du coup, il y a un apéro-concert avec Skeleton Band.
1: Ah, ça, c'est très bon. Ça, c'est très, très bon.
2: C'est qui?
1: C'est un groupe de rock. C'est un peu rock psyché.
2: Alors,
1: très planant, ils sont trois. J'ai jamais vu, mais apparemment c'est très quali. C'est tellement quali
3: ils ont
1: que.
3: J'ai joué au bistrot, mais c'était énorme. Ah
2: oui, alors, trio qui mène bruissement, hurlement et bourdon. Entre folk noir, post-rock et blues, un rock à trois temps sorti des marécages hypnotiques. Voilà. Son cinquième album, Au Cavalier Seul au féminin, vient de sortir.
1: Mmh. Voilà. Ils sont tellement bons qu'ils jouent aussi à Chalon-sur-Saône à la péniche. Voilà.
2: Bravo. Est-ce qu'on dit ce qui se passe le lundi 23 mai ou c'est un petit peu trop tôt?
1: Qu'est-ce qui se passe le lundi 23 mai? Il n'y a pas des trucs là plus par là?
2: Ah, jeudi 12.
1: Ah, jeudi 12.
2: Eh oui, mais c'était hier.
1: Ah, c'était hier.
0: Ah, ouais. Ah oui. Et mince.
1: C'était aujourd'hui.
2: Ah oui, hier. On est un petit peu embêté.
1: Ah, bon, bah tant pis pour jeudi 12. Mais alors, 23.
3: On a un bon plan pour les danseurs.
1: Ah, alors, attends, le 23, on a un bon.
0: Mais moi, j'ai un truc du 22.
1: Qui dit mieux?
0: Moi, j'ai le 22 mai.
1: Ah, moi, j'ai de la bière sur mes feuilles. Alors. Pierre,
2: lundi 23 mai, qu'est-ce qui se passe toujours à Tours-sur-Mémonde? Une cantine solidaire. Il y a un tarif de 4 à 12 euros selon vos moyens. Venez nombreuses et nombreuses. Au menu, je peux vous donner le menu si ça vous intéresse. Carottes et des céleri râpés, du gratin de légumes, ragoût de saucisse et des desserts aux fruits.
1: Voilà. Il y
2: a un numéro de téléphone pour réserver?
1: Vas-y.
2: Allez, 04 73 31 06 64. Voilà.
1: Et eh ben on ira, vous pourrez réécouter la rediff pour réécouter ce numéro. Antoine, merci beaucoup. Pierre, pour faire de la pub pour les bistrots des alentours. Le 22 mai.
0: Alors, le 22 mai, qu'est-ce qui se passe le dimanche 22 mai 2022? Alors déjà, en dehors du fait que ça fait 22-2-0, enfin bref. Il y a une formation et un échange contre les violences patriarcales. Patriarcales au planning familial du groupe local d'Ambert.
1: C'est pas très bon.
0: Pardon ?
1: On va arrêter de rigoler, c'est pas très drôle.
0: C'est pas très loin non plus.
1: Oui, c'est pas très loin non plus.
0: Voilà. Coup, c'est de 9h à 13h, donc il y a la formation. Ensuite, de 13h à 14h, un repas et une auberge espagnole. Donc, c'est-à-dire que vous ramenez des trucs que vous avez cuisinés vous-même, si vous ne connaissez pas le principe de l'auberge espagnole. Et de 14h à 16h, une discussion et un retour sur la matinée de formation. Ça a l'air très bien. Les auberges espagnoles, j'adore. Et il faut s'inscrire. Gratuit, ouvert à tous et à toutes, sur inscription jusqu'au 18 mai. Pour réserver, il faut aller sur le site du planning familial. Et le site, je vous le donne en mille, c'est planningfamilial@riseup.net. Riseup, R-I-S-E-U-P.net, N-E-T.
1: Est-ce que ce ne serait pas une adresse mail, ça, plutôt qu'un site internet?
0: C'est une adresse internet.
1: Une adresse mail.
0: Alors, je ne vois pas... Je vois pas oui, tout à fait, c'est ça. Ouais, c'est une adresse
1: mail. Alors, je crois qu'on a une nouvelle voix qui souhaiterait se faire entendre. Pour faire du bruit sur du parquet. Et là, il paraît qu'il y a un super plan pour faire de la danse.
4: J'ai de la concurrence pour le 22 mai.
1: Ah,
0: oh, attention.
4: Mais c'est que si vous êtes dans les Cévennes, donc ça va.
1: Ah, dans les Cévennes.
4: Je donne un stage de danse dans les Cévennes le 22 mai à Malocette. Voilà, ce sera 5 heures de recherche sur la phrase dansée. Avec un petit objectif de petite performance à la fin.
0: Ok, et ça commence à quelle heure?
4: Ça commence à 10h, ça finit à 16h30 et puis on a une grosse pause pour manger.
0: Okay. Donc,
1: rendez-vous le 10 mai à Malo 7.
3: Le
1: 22 mai à 10h dans les Cévennes. Le 22 mai à 10h dans les Cévennes. On se retrouve dans les Cévennes.
0: Est-ce qu'il faut réserver ou on peut se présenter comme ça?
3: Vous pouvez vous présenter, vous pouvez réserver.
0: Ok.
1: Voilà. On s'en fout. Et qu'est-ce que c'est la phrase dansée?
3: C'est comme une phrase, mais avec des mouvements.
1: Ah, on s'exprime dans des mouvements.
3: Donc un début, un développement, une fin, de la taille qu'on veut.
1: Ok. Et comment on fait les points? Comment on fait les points final? Comment on fait des majuscules?
3: Ça, c'est à toi de.
0: Comment on fait les arrobases pour bien voir que c'est une adresse mail et pas sur internet?
3: Tu t'improvises.
1: Voilà.
3: Super. Waouh.
1: Waouh. Embauché.
0: Yes.
1: Ok, est-ce qu'on a d'autres... Ah, on a moi j'ai un grand bon plan, enfin c'est grand, mais c'est ce week-end encore, c'est aux vitrines qui parlent, ce sera le spectacle Doux or caca, avec Brigitte Goffard et Jean-Benoît L'Héritier, un spectacle de Raoul Louard, ce sera au meuble Chanu, et il y a aussi un très bon spectacle que vous pouvez réserver, c'est à partir de 18h au meuble Chanu. Voilà. On a parlé spectacle, on a parlé techno et tout, on a parlé machin, on fait ça. Est-ce qu'on parlerait pas, après ce petit jingle, est-ce qu'on parlerait pas de musique? Est-ce que la personne qui en parle pas le mieux autour de cette table nous en parlerait pas? Allez, pour le jingle.
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2: Eh bien, bonsoir, c'est Pierre. Alors,
1: bonsoir, Pierre.
2: Bonsoir, tout le monde. Alors, je vais vous parler de quoi ce soir? Bon, la semaine dernière, c'était un petit topo sur les Heroic Girls et les groupes féminins. Ben là, j'ai changé un petit peu de style. Voilà. Et je vais vous lire une petite. Alors, ça, j'ai intitulé ma chronique La chasse au trésor caché. Donc, voilà, je vais vous expliquer ce que c'est. Enfin, c'est pas vraiment moi qui vais vous expliquer ce que c'est. J'ai retiré dans un magazine un peu connu qui s'appelle Les Inrecuptibles. Et voilà ce que disait Jean-Daniel Beauvallet, qui était le rédac-chef à l'époque. Il disait quoi? Il disait, Brian Eno disait que peu de gens avaient acheté le premier album du Velvet Underground à sa sortie, mais que chaque acheteur avait formé un groupe. Peu de gens aussi ont acheté Another Green World de Brian Eno, mais beaucoup de ceux-là, dont Aphex Twin, sont devenus musiciens à la suite de cette révélation. Peu de gens aussi ont acheté le Selected Ambient Works 85-92 d'Aphex Twin, mais certains ont suffisamment vu la lumière dans ces compositions pour à leur tour se jeter à corps perdu dans la musique. Et ainsi de suite. Voilà pourquoi donc je vous parle des trésors cachés, parce qu'en fait l'importance de la musique ne se juge pas à la gloire et à la prospérité. On sait à quel point certains disques négligés de leur époque mettent des années à trouver leur place. Et quand ils l'ont trouvé, marque de manière plus indélébile que beaucoup de triomphateurs aux chansons mornées sans lendemain.
1: Tu veux dire que Justin Bieber, c'était pas bien?
2: Bah, je veux dire que c'est un petit peu déjà, de toute façon, ce qu'on veut faire à Radio Super, je pense. Hein, c'est pas, voilà, pas vous passer du mainstream, pas vous passer des stars et compagnie. Donc, voilà. C'était un petit peu une profession, voilà, d'une profession de foi, voilà, là-dessus, quoi.
1: Voilà.
2: Voilà pour mes petits trésors cachés.
1: Très bien. Alors, les trésors cachés.
2: Alors on va commencer par quoi? Eh ben, on va commencer par une artiste qui s'appelle Tropic of Cancer. Alors, enfin, c'est pas son nom à elle. Son nom à elle, c'est attendez, je me suis permis dans mes fiches un peu Camela Lobo. Donc, c'est une américaine. Qui s'est inspiré par contre de la musique anglaise des années 80, donc les Cure, les Cocteau Twins, pour ceux qui connaissent. Elle y a mis une petite touche californienne, parce qu'elle est de Los Angeles. On a appelé ça un petit peu le néo-gothique. On peut appeler un peu comme on veut, mais enfin voilà. Alors elle a seulement sorti un album en 2013, et puis quelques maxi. Et puis voilà, aussi elle est influencée, on parle de néo-goth, parce qu'elle est influencée par les musiques de films noirs et les musiques de films de monstres. Voilà. Donc je vais vous passer un morceau de cet artiste. Ça s'appelle The Season Won't Change Another Will You, et c'est Tropic of Cancer.

0: Bon, alors on va passer de 2013 à la fin des années 90, on doit être vers 98-99 si ma mémoire est bonne. Et là, c'est deux Anglais donc qui proposent leur une musique je dirais atmosphérique, un petit peu libre, qui lorgne parfois vers le jazz, essentiellement instrumental, mais aussi avec des petites interventions comme ça par-ci par-là. Et le morceau que vous allez écouter dans un court instant, il y aura la voix de Dali. Vous allez peut-être reconnaître la voix de Salvador Dali, voilà. Et ce qui est très improbable sur cet album, c'est que c'est essentiellement dans l'instrumental, mais vous trouverez aussi une reprise des Guns N' Roses par Nene Cherry. Alors ça, c'est complètement improbable, mais c'est vachement bien. Voilà, donc une musique vraiment sans étiquette. Et vous allez écouter donc Soft and Melting par Akasha.
1: C'est de l'art techno ?
0: Non.
1: Ah, bon.
0: C'est cool.
1: On écoute alors.
0: Tu vois.
2: Don't.

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3: Bonjour à tous et bienvenue dans ce cinquième épisode du Casque d'Orion. Cette semaine, on commence avec Meiko Kaji, chanteuse d'Enka que beaucoup ont probablement déjà entendu sans le savoir dans la bande-son de Kill Bill, le premier et le second. D'autres ont peut-être vu les films de la trilogie de la femme scorpion, série de films de Rape and Revenge japonais des années 70, dans lequel elle était l'actrice principale. C'est de 1979, l'album c'est Zenkyoukyushu et c'est la sixième piste, Ingabana.

C'était Meiko Okaji, Ingabana, en 1979, sur l'album Zenkyokushu. En parlant des années 70 au Japon, dans un style beaucoup moins classique, il y a une compilation sortie en 2011, Ongaku 70, rassemblant des pistes originant d'entre 1969 et 1978 de rock prog psychédélique, notamment le sadistique Mika Band, mais surtout Osamu Kitajima que j'ai découvert là et que je garderai toujours à portée de main. La piste présente dans la compilation vient de l'album de 1976 Benzaiten, mais là on écoute Masterless Samurai de l'album éponyme de 1978.

C'était Masterless Samurai de Osamu Kitajima, compositeur de rock psyché aux évidentes influences folk. Il y a longtemps, en 2015, via le blog du gros Fenris du lourd Darkthrone, je suis tombé sur une page Facebook appelée de mémoire 60s and 70s Obscure Rock, qui postait assez peu fréquemment de vulgaires liens YouTube vers des albums de qualité très constante et complètement fous, dont les deux musiques suivantes sont extraits. On reste au Japon avec Murasaki, leur album Impact de 1976 et la piste Mother Nature, suivi de Heavy Metal Army, leur album éponyme de 1981 et sa septième piste, Vats Hemorrhabian Police. Vous êtes pas prêts.

Heavy Metal Army, 1981, Hammurabian Police. Comme on a un pied dans le métal, on avance de quelques décennies, toujours au Japon, avec Sabbath, le groupe de black trash hyper énergique et énervé. La piste Charisma qui arrive vient de leur album Satana's World, sorti en 2000.

Pour redescendre, on reste dans la sphère métal avec Révérend Bizarre, producteur de doom finnois majoritairement actif durant les années 2000. En 2006, ils ont sorti mon petit favori, un EP de deux pistes titré Tulsa Doom, comme le méchant dans Conan le Barbare. La deuxième piste marche particulièrement bien avec un lent crescendo de 4 minutes pour mieux apprécier les rythmes qui suivent. On passera ensuite une piste de bon gripper, suivant la même méthode avec autant, si ce n'est plus, d'efficacité. Pour l'instant, c'est Révérend Bizarre, Children of Doom, 2006.

C'était Révérend Bizarre en 2006 avec Children of Doom sur l'EP Tulsa Doom. Pour finir, je dois obligatoirement passer deux pistes à la suite tellement elles fonctionnent ensemble inséparablement. Sur le même schéma que précédemment, long et lent crescendo débouchant sur un déluge rythmique, ma foi, fort maîtrisé. AL2, c'est un peu plus de 25 minutes. Ça vient de Bone Gripper, groupe de sludge stoner de Chicago qui a produit cet album en 2010, Satan Worshipping Doom. Pièce maîtresse d'efficacité et de lourdeur. C'est le moment de monter encore un peu le volume.

C'était Meiko Kaji, Ingabana, en 1979, sur l'album Zenkyokushu. En parlant des années 70 au Japon, dans un style beaucoup moins classique, il y a une compilation sortie en 2011, Ongaku 70, rassemblant des pistes originant d'entre 1969 et 1978 de rock prog psychédélique, notamment le sadistique Mika Band, mais surtout Osamu Kitajima que j'ai découvert là et que je garderai toujours à portée de main. La piste présente dans la compilation vient de l'album de 1976 Benzaiten, mais là on écoute Masterless Samurai de l'album éponyme de 1978.

Il y a longtemps, en 2015, il y avait

0: Hervé.
1: C'est Eric, Cantona. Bon, je sais pas si mon numéro est apparu. Voilà, écoute, si c'est un moment, si tu veux, tu peux me rappeler.

Heavy Metal Army, 1981, Hammurabian Police. Comme on a un pied dans le métal, on avance de quelques décennies, toujours au Japon, avec Sabbath, le groupe de black trash hyper énergique et énervé. La piste Charisma qui arrive vient de leur album Satana's World, sorti en 2000.

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3: Pour redescendre, on reste dans la sphère métal avec Révérend Bizarre, producteur de doom finnois majoritairement actif durant les années 2000. En 2006, ils ont sorti Mon Petit Favori, un EP de deux pistes titré Tulsa Doom, comme le méchant dans Conan le Barbare. La deuxième piste marche particulièrement bien avec un lent crescendo de 4 minutes pour mieux apprécier les rythmes qui suivent. On passera ensuite une piste de bon gripper, suivant la même méthode avec autant, si ce n'est plus, d'efficacité. Pour l'instant, c'est Révérend Bizarre, Children of Doom, 2006.

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